0: 23. Une déchirante odyssée dans la paranoïa. Une des plus horrifiantes métamorphoses qu'on puisse connaître. C'est quoi ce 23?
1: Ça représente les 23 axiomes de la géométrie de Pi.
0: À 11h12 exactement. 11 plus 12 égale 23. Adversaire 23, permis de conduire, numéro de sécurité, toujours 23. Ce nombre,

0: Non, non me laisse pas toute seule, non.
1: Nous devrions peut-être essayer de diminuer le dosage.